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2: Il est 3h.

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2: 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Embrassons-nous tendrement.

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4: Edith Piron, bonjour, bienvenue sur Radio Bonheur.
5: L'Office du tourisme de Nivelles organise des visites guidées de la ville à la demande en français, en néerlandais, en anglais, en allemand. Les touristes isolés trouveront aussi les fascicules des attractions et des circuits promenades dans le bureau d'accueil situé pas loin de la Grand Place au 48 rue des Saints. Ils pourront ainsi découvrir la collégiale ainsi que la belle ville de Nivelles avec différents aspects, hein, le quartier Saint-Jacques, la tour Simone, le parc de la Dodène ou encore le musée communal. Vous voulez plus d'infos, vous n'hésitez pas à aller sur le site tourisme-nivelles.be, tourisme-nivelles.be.
4: Voilà une belle initiative de l'association wallonne de la sécurité routière. La WSR lance une nouvelle édition du Quiz de la route, le rendez-vous annuel pour tester ses connaissances du code de la route et rafraîchir celles qui peuvent parfois se perdre au fil des années. Ainsi, par exemple, les règles de priorité. Eh bien, la SWSR a récemment interrogé les usagers à ce sujet. Eh bien, les résultats montrent que certaines règles de priorité ne sont pas toujours bien connues. En moyenne, près d'une réponse sur trois

0: Route.be, quiz de la route.be. À Wavre, il y a une chouette compagnie théâtrale, théâtre amateur, qui s'appelle la Compagnie des Deux Lunes. Et le 18 octobre à 17h, elle vous proposera une pièce bien connue. Après le succès de Bosseman et Coppenole, la Compagnie des Deux Lunes de Wavre vous invite à voir ou à revoir une pièce absolument mythique, à savoir Le mariage de Mademoiselle Beulemans. On connaît grosso modo la pièce. La pièce se déroule à Bruxelles où Suzanne Beulemans, fille d'un riche brasseur, est promise en mariage à Séraphin Meulemeester, fils d'un brasseur concurrent. C'est donc à découvrir ou redécouvrir, quand ça, eh bien à Wavre, au Centre culturel, le 18 octobre à 17h. Pour toute réservation, vous allez sur le site lasucreriewavre.be, lasucreriewavre.be. Les Coparcs Aventures, c'est à tourner, c'est l'activité familiale par excellence, adaptée aux enfants dès 5 ans et conçue pour s'amuser à son propre rythme. Il y a deux tours, des passerelles aériennes, des parcours à crobranches et surtout deux tyroliennes impressionnantes de plus de 333 mètres. Vous voulez découvrir tout ça, vous allez sur le site ecoparc-aventure.com, ecoparc-aventure.com. Je vous souhaite de bons moments sur Radio Bonheur.
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2: Bonjour tout le monde. Aujourd'hui, nous fêtons les prénoms Gérard, Blanche ainsi que Candide. Le dicton « gelé d'octobre rend le vigneron sobre ». Et en ce samedi, nous souhaitons un bon anniversaire aux 76 ans de Tournai Francine Tarquin, aux 36 ans de Marshall Kevin de Vieilleville, Béatrice de Marcinelle fête ses 45 ans, Joël de Roux fête ses 57 ans et Michel de Mangny, elle fête ses 62 ans.
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4: Bonjour à tous. Bélier, une affaire financière ou personnelle demande du recul. Votre instinct vous conduit vers une décision judicieuse. Taureau, vos liens prennent une dimension profonde. Une conversation franche lève les incertitudes, dissipe les malentendus et peut-être rapproche les cœurs. Gémeaux, votre rythme quotidien mérite quelques ajustements. Simplifiez votre emploi du temps et préservez davantage votre énergie. Cancer, votre sensibilité décuple votre imagination. Côté cœur, vous dévoilez vos sentiments et vous attirez tous les regards. Lion, vous trouvez du réconfort auprès de vos proches. Une mise au point bienveillante permet de retrouver une ambiance apaisée. Vierge, votre finesse d'esprit fait toute la différence. Vous décodez les silences et formulez exactement ce qui doit être entendu. Balance, votre budget exige une certaine vigilance. Prenez le temps de comparer avant de décider. Votre bon sens vous protège. Scorpion, votre pouvoir de séduction ne passe pas inaperçu. Vous êtes déterminé, vous prenez les commandes pour faire évoluer vos projets. Sagittaire, le calme devient votre meilleur allié. En vous accordant un moment de répit, vous identifiez enfin ce qui vous préoccupait jusqu'ici. Capricorne, un projet commun ou une relation amicale se consolide. Vous reconnaissez instinctivement les personnes dignes de confiance. Verseau, votre avenir professionnel se précise. Une initiative menée avec finesse pourrait asseoir solidement votre crédibilité. Poisson, votre soif d'apprendre vous ouvre de nouveaux horizons. Une rencontre ou une information stimule agréablement votre esprit. Je vous souhaite un excellent week-end. À bientôt.
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6: Eddy Piron, bonjour, c'est l'heure de s'informer sur Radio Bonheur. Allez, on va chanter le 10 octobre au Centre culturel de Wavre qui s'appelle La Sucrerie avec Mind to Mode. Ce sera le 10 octobre à 20h. C'est un concept unique rassemblant un hommage à trois groupes mythiques que sont YouTube, Depeche Mode et Simple Minds. Tout droit venus d'Angleterre, ces musiciens expérimentés vous offrent un méga show de plus de 3 heures reprenant les plus grands tubes de ces légendes. C'est un show époustouflant de réalisme. Vous voulez réserver, vous allez sur le site La Sucrerie. La sucrerie Wavre.be, c'est le 10 octobre prochain. Pour essayer d'avoir un petit peu de sous, la société, les récalcitrants sociétés de Gilles de Levaltraunier organise sa soirée choucroute et lasagne. Ça aurait lieu le 17 octobre à la salle du Cercle rue du Rio à Levaltraunier. Vous voulez réserver votre place? Eh bien, vous n'hésitez pas à appeler au 0400 97 64 74 70, 0400 97 64 74 70. Je vous rappelle, c'est le 17 octobre à la salle du Cercle à Levaltraunier. Allez, on va faire un petit tour à l'Artothèque de Mons. En 2018, après près de 40 ans de disparition, un tableau du XVIe siècle représentant une scène de crucifixion est restitué à la collégiale Saint-Wautru de Mons. Cette œuvre, peinte à l'huile sur panneau de bois, fait alors l'objet d'une restauration complète menée par l'Artothèque en partenariat avec la

jusqu'au 18 octobre à l'Artothèque. Vous voulez plus d'infos, vous allez sur le site artothèque.be. C'est situé à la rue Claude de Bétigny à Mons. Plus d'infos 065 33 55 80 065 33 55 80. Ben, c'est une grande tradition cinématographique. Tout d'abord, il y a là un club de cinéastes amateurs particulièrement dynamique, mais c'est aussi un festival. Le Binge Film Festival fait son grand retour le 17 octobre pour une journée dédiée au cinéma sous toutes ses formes, projections, rencontres, découvertes, rythmes ronds. Cet événement qui met à l'honneur la création cinématographique. Le Binge Film Festival rappelle que le 7e art, plus que jamais, est un formidable vecteur d'émotion, d'imaginaire et d'évasion. Ce sera donc le 17 octobre au Théâtre communal de Binche à partir de 20h. Je vous souhaite une bonne journée.

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3: Bonjour tout le monde. Aujourd'hui, nous fêtons les prénoms Gérard, Blanche ainsi que Candide. Le dicton gelé d'octobre rend le vigneron sobre. Et en ce samedi, nous souhaitons un bon anniversaire aux 76 ans de Tournai Francine Darken, aux 36 ans de Marshall Kevin de Vieilleville, Béatrice de Marcinelle fête ses 45 ans, Joël de Roux fête ses 57 ans et Michel de Mangny, elle fête ses 62 ans.
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5: Bonjour à tous. Bélier, une affaire financière ou personnelle demande du recul. Votre instinct vous conduit vers une décision judicieuse.
6: Taureau, vos liens prennent une dimension profonde. Une conversation franche lève les incertitudes, dissipe les malentendus et peut-être rapproche les cœurs.
7: Gémeaux, votre rythme quotidien mérite quelques ajustements. Simplifiez votre emploi du temps et préservez davantage votre énergie.
8: Cancer, votre sensibilité décuple votre imagination.
9: Côté cœur, vous dévoilez vos sentiments et vous attirez tous les regards.
10: Lion, vous trouvez du réconfort auprès de vos proches.
11: Une mise au point bienveillante permet de retrouver une ambiance apaisée.
12: Vierge, votre finesse d'esprit fait toute la différence.
13: Vous décodez les silences et formulez exactement ce qui doit être entendu.
14: Balance, votre budget exige une certaine vigilance.
15: Prenez le temps de comparer avant de décider.
16: Votre bon sens vous protège.
17: Scorpion, votre pouvoir de séduction ne passe pas inaperçu.
18: Vous êtes déterminé, vous prenez les commandes pour faire évoluer vos projets.
19: Sagittaire, le calme devient votre meilleur allié.
20: En vous accordant un moment de répit, vous identifiez enfin ce qui vous préoccupait jusqu'ici.
21: Capricorne, un projet commun ou une relation amicale se consolide.
22: Vous reconnaissez instinctivement les personnes dignes de confiance.
23: Verseau, votre avenir professionnel se précise.
24: Une initiative menée avec finesse pourrait asseoir solidement votre crédibilité.
25: Poisson, votre soif d'apprendre vous ouvre de nouveaux horizons.
26: Une rencontre ou une information stimule agréablement votre esprit.
27: Je vous souhaite un excellent week-end. À bientôt.
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6: Édith Piron, bonjour. L'info de votre région, c'est sur Radio Bonheur. Je vais vous parler d'un céramiste de haut niveau qu'on connaît mal. Il s'agit de Antoine Dubois. Eh bien, le musée de Nîmes propose jusqu'au 30 octobre une exposition entièrement consacrée à l'œuvre du céramiste Antoine Dubois. Cette exposition met à l'honneur la richesse et la diversité de la production céramique et des faïences Dubois, offrant un regard approfondi sur ce créateur encore trop souvent méconnu. Il y aura des conférences, des séances d'identification, des visites de groupe. Ce sera donc là aussi l'occasion de découvrir le musée de Nîmes, qui est situé rue Édouard Mouzin, numéro 31 à Nîmes. Vous voulez plus d'infos, vous allez sur le site musée.nimi.be, musée.nimi.be. Ossia, c'est l'orchestre philharmonique de Charleroi. Et oui, il y a un excellent orchestre philharmonique à Charleroi et il sera en concert. Où ça? Le dimanche 4 octobre à l'église du Christ-Roi à Thouin, c'est au quartier des Webs. Il est dirigé par Laurent Hay et il y aura également la chanteuse Céline Remy. Vous voulez réserver votre place, vous n'hésitez pas à téléphoner au 0479 31 37 50, 0479 31 37 50. On file dans la région de Mons, le château de Boussu accueille une exposition temporaire consacrée à l'histoire du charbon, un patrimoine qui a profondément marqué le Borinage et l'Europe. Il y a trois espaces thématiques à découvrir, l'Europe du charbon, les charbonnages du Borinage et puis art et mémoire de la mine. Vous voulez davantage de renseignements sur cette exposition, c'est châteaudeboussu.be, châteaudeboussu.be, vous appelez au 065 77 82 65 065 77 82-65 jusqu'au 31 octobre. Une pièce dont on va beaucoup vous parler cette année, elle est en tournée en Fédération Wallonie-Bruxelles, mais on pourra la découvrir le 8 octobre à Binche à partir de 20h. C'est l'invitation, une pièce de Adrien Racca. L'histoire est celle de Daniel, c'est un homme marié qui aspire à un peu de liberté. Alors pour souffler de temps en temps sans culpabiliser, eh bien il s'invente un ami imaginaire qui s'appelle Charlie, qu'il prétend aller voir régulièrement. Mais quand sa femme insiste pour rencontrer ce fameux Charlie, eh

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2: Bonjour tout le monde. Aujourd'hui, nous fêtons les prénoms Gérard, Blanche ainsi que Candide. Le dicton gelé d'octobre rend le vigneron sobre. Et en ce samedi, nous souhaitons un bon anniversaire aux 76 ans de Tournai Francine Tarquin, aux 36 ans de Marshall Kevin de Vieilleville, Béatrice de Marcinelle fête ses 45 ans, Joël de Roux fête ses 57 ans et Michel de Mangeny, elle fête ses 62 ans.
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4: Bonjour à tous. Bélier, une affaire financière ou personnelle demande du recul. Votre instinct vous conduit vers une décision judicieuse.
5: Taureau, vos liens prennent une dimension profonde. Une conversation franche lève les incertitudes, dissipe les malentendus et peut-être rapproche les cœurs.
6: Gémeaux, votre rythme quotidien mérite quelques ajustements. Simplifiez votre emploi du temps et préservez davantage votre énergie.
7: Cancer, votre sensibilité décuple votre imagination.
8: Côté cœur, vous dévoilez vos sentiments et vous attirez tous les regards.
9: Lion, vous trouvez du réconfort auprès de vos proches.
10: Une mise au point bienveillante permet de retrouver une ambiance apaisée.
11: Vierge, votre finesse d'esprit fait toute la différence.
12: Vous décodez les silences et formulez exactement ce qui doit être entendu.
13: Balance, votre budget exige une certaine vigilance.
14: Prenez le temps de comparer avant de décider.
15: Votre bon sens vous protège.
16: Scorpion, votre pouvoir de séduction ne passe pas inaperçu.
17: Vous êtes déterminé, vous prenez les commandes pour faire évoluer vos projets.
18: Sagittaire, le calme devient votre meilleur allié.
19: En vous accordant un moment de répit, vous identifiez enfin ce qui vous préoccupait jusqu'ici.
20: Capricorne, un projet commun ou une relation amicale se consolide.
21: Vous reconnaissez instinctivement les personnes dignes de confiance.
22: Verseau, votre avenir professionnel se précise.
23: Une initiative menée avec finesse pourrait asseoir solidement votre crédibilité.
24: Poisson, votre soif d'apprendre vous ouvre de nouveaux horizons.
25: Une rencontre ou une information stimule agréablement votre esprit.
26: Je vous souhaite un excellent week-end. À bientôt.
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5: Eddy Perron, bonjour, c'est l'heure de s'informer sur Radio Bonheur. Le centre culturel de Farciennes est particulièrement dynamique, c'est un petit centre, mais franchement il en vaut la peine. Et le 27 novembre, Tamara Penn, célèbre comédienne de notre région, vous connaissez certainement Stacy Star, eh bien sera au centre culturel de Farciennes avec un spectacle intitulé Ringarde. Tamara Penn débarque donc sur scène avec un spectacle aussi improbable qu'inclassable, un show intitulé Ringarde, parfaitement assumé, mais explosif, décomplexé et étonnamment novateur. C'est donc un spectacle à découvrir le 27 novembre à 20h au Centre culturel de Farciennes. Il faut évidemment aller réserver votre place sur le site centreculturelfarcienne.be, centreculturelfarcienne.be. Le Festival d'Ivresse, c'est un festival qui existe depuis de nombreuses années. C'est un festival qui aura lieu les 9 et 10 octobre avec la possibilité de découvrir une autre littérature que celle que l'on nous sert dans les grandes librairies. Alors, il y aura aussi des spectacles, c'est proposé par le Vecteur, et les 9 et 10 octobre, vous pourrez applaudir Edgar Zoc. Alors, dans un seul en scène, Edgar Zoc laisse l'intelligence artificielle dicter le spectacle. Entre monologue et protocole, l'interprète exécute les recommandations algorithmiques dans une quête de bien-être automatisée. Une performance drôle et troublante sur notre rapport à la machine. C'est donc les 9 et 10 octobre au Vecteur dans le cadre de l'opération Livresse. Vous voulez plus d'infos d'ailleurs sur tous les événements que propose Livresse. Vous allez sur le site livresse.vecteur.be, livresse.vecteur.be. Je vous rappelle que le Vecteur est situé rue de Marcinelle à Charleroi. La fête du potiron, eh bien, c'est proposé par l'Office du Tourisme et cette année, ça se passe le 10 octobre de 10h à 18h à l'ancienne scierie rue de la Gare à Gerpine. Il y aura un large choix de potirons et de cucurbitacées. On pourra découvrir des produits du terroir et des artisans locaux. Il y aura des animations pour les enfants, une grande chasse au trésor familial et il y aura plein de maraîchers et d'horticulteurs. Rendez-vous donc le 10 octobre à Gerpine. Allez, on va faire un petit tour du côté de Estinoumont où il y a plein d'activités, notamment la possibilité de découvrir le musée de la vie rurale et des métiers anciens. L'ancien presbytère de la commune d'Estinoumont, qui date de 1786, abrite aujourd'hui le musée communal de la vie rurale et des métiers anciens. Ce musée offre aux visiteurs curieux une remarquable collection où se côtoient mobilier typique et métiers anciens à travers un panel de plus de 500 000 pièces. À l'étage, vous pouvez aussi découvrir la salle d'anneaux consacrée au métier de chapellerie ainsi que l'espace Froissart dédié au célèbre chroniqueur du Moyen-Âge que fut le curé d'Estine durant 10 ans. Si vous voulez découvrir ce musée,

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2: Bonjour tout le monde. Aujourd'hui, nous fêtons les prénoms Gérard, Blanche ainsi que Candide. Le dicton gelé d'octobre rend le vigneron sobre. Et en ce samedi, nous souhaitons un bon anniversaire aux 76 ans de Tournai Francine Darquenne, aux 36 ans de Marshall Kevin de Vieilleville, Béatrice de Marcinelle fête ses 45 ans, Joël de Roux fête ses 57 ans et Michel de Mangny, elle fête ses 62 ans.
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4: Bonjour à tous. Bélier, une affaire financière ou personnelle demande du recul. Votre instinct vous conduit vers une décision judicieuse.
5: Taureau, vos liens prennent une dimension profonde. Une conversation franche lève les incertitudes, dissipe les malentendus et peut-être rapproche les cœurs.
6: Gémeaux, votre rythme quotidien mérite quelques ajustements. Simplifiez votre emploi du temps et préservez davantage votre énergie.
7: Cancer, votre sensibilité décuple votre imagination.
8: Côté cœur, vous dévoilez vos sentiments et vous attirez tous les regards.
9: Lion, vous trouvez du réconfort auprès de vos proches.
10: Une mise au point bienveillante permet de retrouver une ambiance apaisée.
11: Vierge, votre finesse d'esprit fait toute la différence.
12: Vous décodez les silences et formulez exactement ce qui doit être entendu.
13: Balance, votre budget exige une certaine vigilance.
14: Prenez le temps de comparer avant de décider.
15: Votre bon sens vous protège.
16: Scorpion, votre pouvoir de séduction ne passe pas inaperçu.
17: Vous êtes déterminé, vous prenez les commandes pour faire évoluer vos projets.
18: Sagittaire, le calme devient votre meilleur allié.
19: En vous accordant un moment de répit, vous identifiez enfin ce qui vous préoccupait jusqu'ici.
20: Capricorne, un projet commun ou une relation amicale se consolide.
21: Vous reconnaissez instinctivement les personnes dignes de confiance.
22: Verseau, votre avenir professionnel se précise.
23: Une initiative menée avec finesse pourrait asseoir solidement votre crédibilité.
24: Poisson, votre soif d'apprendre vous ouvre de nouveaux horizons.
25: Une rencontre ou une information stimule agréablement votre esprit.
26: Je vous souhaite un excellent week-end. À bientôt.
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3: Eddy Perron, l'heure de s'informer sur Radio Bonheur. Le centre culturel de Fontaine-l'Évêque, qu'on appelle le Point Neuf, il est situé au numéro 9 de la rue de Latte à Fontaine-l'Évêque, eh bien, le centre culturel propose notamment des ateliers d'écriture. Les ateliers d'écriture sont des moments privilégiés de découverte de soi, des autres et de la pratique de l'écrit. Le temps d'une matinée, eh bien, on vous invite à sortir des sentiers battus et à rêver, construire, modeler le langage et les projets de demain. Ça se passe à la bibliothèque de Fontaine-l'Évêque de 10h à 12h. La première rencontre aura lieu le 4 octobre. Alors, vous voulez davantage de renseignements, pas de souci, vous prenez contact avec la bibliothèque qui est située au Point Neuf. C'est le 071 417 582, 071 417 582. À Nivelles, il y a un cinéma qui dépend du centre culturel qui s'appelle le Ciné 4 et le 7 octobre, il vous proposera une animation intitulée Clap 4. C'est en fait une animation proposée par des jeunes qui ont découvert le monde du cinéma et qui le découvrent encore. Et à l'occasion d'une journée particulière qui se passera le 7 octobre, eh bien, vous pourrez découvrir les métiers du cinéma. Il y aura des ateliers. On vous fera découvrir les métiers du cinéma avec des professionnels, et puis il y aura aussi toute une série d'événements. Alors si vous voulez en savoir un petit peu plus, que vous êtes jeune, que vous voulez découvrir le monde du cinéma, eh bien n'hésitez pas à vous rendre sur le site du Ciné 4, ciné4.be, ciné4.be. Une petite proposition du service tourisme de Nivelles, la découverte du quartier Saint-Jacques, cet ancien quartier des pèlerins de Compostelle, puis des Brasseurs, est un charmant village au cœur de la ville où il fait bon vivre, il y a des rues pittoresques, des maisons classées, des vestiges historiques, et puis on peut découvrir aussi les jardins et les étangs du parc de la Dodène, un véritable poumon vert de Nivelles. Vous voulez plus d'infos, vous appelez l'office du tourisme au 067 21 54 13, ou plus simple, vous allez sur le site tourisme-nivelles.be. À Wavre, il y a une chouette compagnie théâtrale, théâtre amateur, qui s'appelle la Compagnie des Deux Lunes. Et le 18 octobre à 17h, elle vous proposera une pièce bien connue. Après le succès de Bosseman et Coppenole, la Compagnie des Deux Lunes de Wavre vous invite à voir ou à revoir une pièce absolument mythique, à savoir Le mariage de Mademoiselle Beulemans. On connaît grosso modo la pièce. La pièce se déroule à Bruxelles où Suzanne Beulemans, fille d'un riche brasseur, est promise en mariage à Séraphin Meulemeester, fils d'un brasseur concurrent. C'est donc à découvrir ou redécouvrir, quand ça, eh bien à Wavre, au centre culturel, le 18 octobre à 17h. Pour toute réservation, vous allez sur le site lasucreriewavre.be, lasucreriewavre.be. Merci de nous avoir écoutés, à tout à l'heure.
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1: Bonjour tout le monde. Aujourd'hui, nous fêtons les prénoms Gérard, Blanche ainsi que Candide. Le dicton gelé d'octobre rend le vigneron sobre. Et en ce samedi, nous souhaitons un bon anniversaire aux 76 ans de Tournai Francine Tarquin, aux 36 ans de Marshall Kevin de Vieilleville, Béatrice de Marcinelle fête ses 45 ans, Joël de Roux fête ses 57 ans et Michel de Mangny, elle fête ses 62 ans.
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3: Bonjour à tous. Bélier, une affaire financière ou personnelle demande du recul. Votre instinct vous conduit vers une décision judicieuse.
4: Taureau, vos liens prennent une dimension profonde. Une conversation franche lève les incertitudes, dissipe les malentendus et peut-être rapproche les cœurs.
5: Gémeaux, votre rythme quotidien mérite quelques ajustements. Simplifiez votre emploi du temps et préservez davantage votre énergie.
6: Cancer, votre sensibilité décuple votre imagination.
7: Côté cœur, vous dévoilez vos sentiments et vous attirez tous les regards.
8: Lion, vous trouvez du réconfort auprès de vos proches.
9: Une mise au point bienveillante permet de retrouver une ambiance apaisée.
10: Vierge, votre finesse d'esprit fait toute la différence.
11: Vous décodez les silences et formulez exactement ce qui doit être entendu.
12: Balance, votre budget exige une certaine vigilance.
13: Prenez le temps de comparer avant de décider.
14: Votre bon sens vous protège.
15: Scorpion, votre pouvoir de séduction ne passe pas inaperçu.
16: Vous êtes déterminé, vous prenez les commandes pour faire évoluer vos projets.
17: Sagittaire, le calme devient votre meilleur allié.
18: En vous accordant un moment de répit, vous identifiez enfin ce qui vous préoccupait jusqu'ici.
19: Capricorne, un projet commun ou une relation amicale se consolide.
8: Vous reconnaissez instinctivement les personnes dignes de confiance.
2: Verseau, votre avenir professionnel se précise.
13: Une initiative menée avec finesse pourrait asseoir solidement votre crédibilité.
3: Poisson, votre soif d'apprendre vous ouvre de nouveaux horizons.
15: Une rencontre ou une information stimule agréablement votre esprit.
3: Je vous souhaite un excellent week-end. À bientôt.
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5: Eddy Piron, bonjour. La maison Losso, c'est un hôtel de maître de type Art Nouveau qui a été occupé longtemps par Léon Losso, un intellectuel de la région de Mons. Cette maison Losso, il faut absolument la découvrir. Il y a une bibliothèque avec 100 000 ouvrages. Et justement, en prélude à la visite de cette maison qui est classée, eh bien, les responsables vous accueillent dans le centre d'interprétation de la maison Losso, dont la scénographie renvoie à l'univers de la bibliothèque et du cabinet de curiosités si cher à Léon Losso. Vous y aborderez notamment le thème de l'Art Nouveau, les collections et les passions de Losso et la découverte de l'édition originale d'une saison en enfer de Rimbaud. Léon Losso, pour rappel, est né à Tours en 1869 dans une famille aisée. Il deviendra avocat et aura notamment une activité intellectuelle intense. Il acquérera notamment cet hôtel de maître situé rue de Nimy à Mons. Si vous voulez plus d'infos, vous allez sur le site maisonlosso.be, maisonlosso.be. Le Relais pour la vie de Courcelles est une équipe engagée contre le cancer. On accompagne, on sensibilise, on agit et c'est ainsi que les 3 et 4 octobre se déroulera au château de Trasny dans l'entité de Courcelles, le Relais pour la vie. Ce sera à partir de 14h30 le samedi et ça dure 24 heures. Il y aura des animations, des concerts, des stands pour petits et grands et surtout des stands d'information sur la Fondation contre le cancer. Rendez-vous donc les 3 et 4 octobre au château de Trasny. Vous voulez découvrir le monde de l'orchidée? Eh bien, les amis de l'orchidée de Montigny-le-Tilleul vous fixent une fois par mois rendez-vous au foyer culturel. On y fait plein de choses. Les explications de Inge van Dorp, présidente du club.
6: Nous avons chaque fois un thème. Donc, on parle sur une espèce bien différente. Et comme ça, on apprend vraiment en toute simplicité comment on appréhende la culture de certaines choses. Et on a aussi alors la présentation des plantes de nos membres. Et nos membres sont vraiment des grands fans et des grands fous d'orchidées. Donc voilà, ils amènent, ils expliquent comment ils font la culture et comme ça on peut tous apprendre quelque chose.
5: Est-ce que ça peut se faire toute l'année? J'imagine qu'il y a une période où l'orchidée on ne peut pas la trouver.
6: Non, nous on travaille vraiment de janvier jusqu'en décembre et on a toujours des floraisons.
5: Vous voulez plus d'infos? Vous allez sur la page Facebook Les Amis de l'Orchidée Montigny ou alors vous appelez au 0479 23 66 86, 0479 23 66 86. À Gilly, il y a un quartier particulièrement dynamique, c'est le quartier du Louvie. Il y a même là un comité. Et ce comité organise une bourse aux jouets le 22 novembre à la salle Roger Van Turnhout, rue Paradis des Chevaux, numéro 92, à Gilly. Ce sera l'occasion notamment d'acheter des jouets en bon état, à petit prix, pour la Saint-Nicolas ou Noël. On nous annonce d'ailleurs la présence de Saint-Nicolas qui est déjà au taquet maintenant. Je vous rappelle donc, c'est le 22 novembre à la salle Van Turnhout, à Gilly. Je vous souhaite de bons moments sur Radio Bonheur.

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1: Bonjour tout le monde. Aujourd'hui, nous fêtons les prénoms Gérard, Blanche ainsi que Candide. Le dicton gelé d'octobre rend le vigneron sobre. Et en ce samedi, nous souhaitons un bon anniversaire aux 76 ans de Tournai Francine Darquenne, aux 36 ans de Marshall Kevin de Vieilleville, Béatrice de Marcinelle fête ses 45 ans, Joël de Roux fête ses 57 ans et Michel de Mangny, elle fête ses 62 ans.
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3: Bonjour à tous. Bélier, une affaire financière ou personnelle demande du recul. Votre instinct vous conduit vers une décision judicieuse.
4: Taureau, vos liens prennent une dimension profonde. Une conversation franche lève les incertitudes, dissipe les malentendus et peut-être rapproche les cœurs.
5: Gémeaux, votre rythme quotidien mérite quelques ajustements. Simplifiez votre emploi du temps et préservez davantage votre énergie.
6: Cancer, votre sensibilité décuple votre imagination.
7: Côté cœur, vous dévoilez vos sentiments et vous attirez tous les regards.
8: Lion, vous trouvez du réconfort auprès de vos proches.
9: Une mise au point bienveillante permet de retrouver une ambiance apaisée.
10: Vierge, votre finesse d'esprit fait toute la différence.
11: Vous décodez les silences et formulez exactement ce qui doit être entendu.
12: Balance, votre budget exige une certaine vigilance.
13: Prenez le temps de comparer avant de décider.
14: Votre bon sens vous protège.
15: Scorpion, votre pouvoir de séduction ne passe pas inaperçu.
16: Vous êtes déterminé, vous prenez les commandes pour faire évoluer vos projets.
17: Sagittaire, le calme devient votre meilleur allié.
18: En vous accordant un moment de répit, vous identifiez enfin ce qui vous préoccupait jusqu'ici.
19: Capricorne, un projet commun ou une relation amicale se consolide.
14: Vous reconnaissez instinctivement les personnes dignes de confiance.
11: Verseau, votre avenir professionnel se précise.
6: Une initiative menée avec finesse pourrait asseoir solidement votre crédibilité.
10: Poisson, votre soif d'apprendre vous ouvre de nouveaux horizons.
16: Une rencontre ou une information stimule agréablement votre esprit.
15: Je vous souhaite un excellent week-end. À bientôt.
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6: Eddy Piron, j'espère que vous allez bien. Bienvenue sur Radio Bonheur, c'est l'heure de s'informer.
7: Nous sommes avec Laurence Grégoire, la directrice de l'atelier 642 situé à Marcinelle, à la rue des Lestiennes, et elle propose ce qu'on appelle des séances de flamenco, plus exactement des tables à haute de flamenco, finalement dans une petite salle. C'est très intimiste ces spectacles?
8: Oui, c'est très intimiste. Alors le principe, c'est qu'on soit dans un espace effectivement restreint où le public est très très proche des protagonistes, très très proche des artistes, et comme c'est une danse qui vibre énormément, mais en fait on a vraiment le plancher qui tremble de par leurs prestations, et il y a cette proximité qui fait qu'on a vraiment aussi la connexion avec l'intensité de leur regard, avec la sueur, avec l'intensité du mouvement, et donc c'est particulièrement impressionnant. Alors oui, on est dans un petit lieu, mais on est quand même une petite centaine autour d'eux. Et voilà, un peu serré, il y a un petit bar, c'est très cosy, c'est parfois même un côté kitsch un peu dans la décoration, mais ça fait tout le charme du lieu, avec tous ces petits éclairages, ces petites loupiottes. Et
7: puis vous avez des artistes étrangers qui viennent volontiers se perdre à la rue des Lestiennes à Marcinelle.
8: Effectivement, donc c'est une chance, mais un petit miracle, mais rien... un petit miracle n'arrive jamais seul, dit-on, et donc avec l'énergie que nous déployons, bien voilà, on parvient à mettre ces concerts en place, et les artistes reviennent vraiment volontiers, ou on en découvre d'autres, ou alors ils décident de travailler avec un autre ensemble, et donc moi je découvre encore un tas d'artistes que je n'ai jamais vus, mais qui sont enchantés de passer par ici, et qui d'ailleurs font souvent la fin de nuit ou la fin de soirée tardivement pour nous accompagner.
7: Il découvre cette spécialité typiquement carolo. Vous voulez davantage de renseignements, parce qu'il y a des cours aussi, hein, plein de trucs. Hein. Vous allez sur le site atelier642.com, atelier642.com.
6: À Charleroi, nous avons beaucoup de créateurs, d'artisans et de producteurs, et chaque année, ils organisent leur halle. C'est la 5e édition de cette halle des créateurs, artisans et producteurs. Ça aura lieu le 11 octobre de 10h à 18h au campus de Charleroi. Ce sera une ambiance familiale avec animation et food truck. Plus d'infos sur le site cap6000.be, cap6000.be. À Nivelles, il y a un cinéma qui dépend du centre culturel qui s'appelle le Ciné 4, et le 7 octobre, il vous proposera une animation intitulée Clap 4. C'est en fait une animation proposée par des jeunes qui ont découvert le monde du cinéma et qui le découvrent encore. Et à l'occasion d'une journée particulière qui se passera le 7 octobre, eh bien, vous pourrez découvrir les métiers du cinéma. Il y aura des ateliers. On vous fera découvrir les métiers du cinéma avec des professionnels, et puis il y aura aussi toute une série d'événements. Alors si vous voulez en savoir un petit peu plus, que vous êtes jeune, que vous voulez découvrir le monde du cinéma, eh bien n'hésitez pas à vous rendre sur le site du Ciné 4, ciné4.be, ciné4.be. Les naturalistes de Charleroi ont le plaisir de vous inviter à leur journée champignons. Elle aura lieu le 11 octobre à Jamiou, au programme des balades guidées par des mycologues avertis à 10h, 11h et 14h dans les coins verts de l'entité, ainsi qu'une exposition de champignons et de lichens à l'espace Jean Hainaut de Jamiou. Vous voulez davantage de renseignements? Vous allez sur le site lesnaturalistescharleroi.be, lesnaturalistescharleroi.be, ou vous appelez au 0472 57 39 44, 0472 57 39 44.
7: Je vous souhaite une bonne journée.

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2: Bonjour tout le monde. Aujourd'hui, nous fêtons les prénoms Gérard, Blanche ainsi que Candide. Le dicton gelé d'octobre rend le vigneron sobre. Et en ce samedi, nous souhaitons un bon anniversaire aux 76 ans de Tournai Francine Darquen, aux 36 ans de Marshall Kevin de Vieilleville, Béatrice de Marcinelle fête ses 45 ans, Joël de Roux fête ses 57 ans et Michel de Mangny, elle fête ses 62 ans.
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4: Bonjour à tous. Bélier, une affaire financière ou personnelle demande du recul. Votre instinct vous conduit vers une décision judicieuse.
5: Taureau, vos liens prennent une dimension profonde. Une conversation franche lève les incertitudes, dissipe les malentendus et peut-être rapproche les cœurs.
6: Gémeaux, votre rythme quotidien mérite quelques ajustements. Simplifiez votre emploi du temps et préservez davantage votre énergie.
7: Cancer, votre sensibilité décuple votre imagination.
8: Côté cœur, vous dévoilez vos sentiments et vous attirez tous les regards.
9: Lion, vous trouvez du réconfort auprès de vos proches.
10: Une mise au point bienveillante permet de retrouver une ambiance apaisée.
11: Vierge, votre finesse d'esprit fait toute la différence.
12: Vous décodez les silences et formulez exactement ce qui doit être entendu.
13: Balance, votre budget exige une certaine vigilance.
14: Prenez le temps de comparer avant de décider.
15: Votre bon sens vous protège.
16: Scorpion, votre pouvoir de séduction ne passe pas inaperçu.
17: Vous êtes déterminé, vous prenez les commandes pour faire évoluer vos projets.
18: Sagittaire, le calme devient votre meilleur allié.
19: En vous accordant un moment de répit, vous identifiez enfin ce qui vous préoccupait jusqu'ici.
20: Capricorne, un projet commun ou une relation amicale se consolide.
21: Vous reconnaissez instinctivement les personnes dignes de confiance.
22: Verseau, votre avenir professionnel se précise.
23: Une initiative menée avec finesse pourrait asseoir solidement votre crédibilité.
24: Poisson, votre soif d'apprendre vous ouvre de nouveaux horizons.
25: Une rencontre ou une information stimule agréablement votre esprit.
26: Je vous souhaite un excellent week-end. À bientôt.
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6: Eddy Piron, bonjour, bienvenue sur Radio Bonheur. Une pièce dont on va beaucoup vous parler cette année, elle est en tournée en Fédération Wallonie-Bruxelles, mais on pourra la découvrir le 8 octobre à Binche à partir de 20h. C'est L'Invitation, une pièce de Adrien Racca. L'histoire est celle de Daniel, c'est un homme marié qui aspire à un peu de liberté. Alors pour souffler de temps en temps sans culpabiliser, eh bien il s'invente un ami imaginaire qui s'appelle Charlie, qu'il prétend aller voir régulièrement. Mais quand sa femme insiste pour rencontrer ce fameux Charlie, eh bien Daniel est pris à son propre piège. Il engage un inconnu, paumé, imprévisible et trop à l'aise pour jouer le rôle, sauf que Charlie s'empare vite du mensonge jusqu'à tout faire basculer. C'est un duo hilarant avec plein de quiproquos, un jeu de manipulation jubilatoire, une critique fine des faux-semblants et des travers du couple. C'est donc à découvrir le 8 octobre au Théâtre Communal de Binche. Plus d'infos sur le site théâtrebinche.be. Pour essayer d'avoir un petit peu de sous, la société, les récalcitrants sociétés de Gilles de Leval-Traunier organisent sa soirée choucroute et lasagne. Ça aurait lieu le 17 octobre à la salle du Cercle rue du Rio à Leval-Traunier. Vous voulez réserver votre place? Eh bien, vous n'hésitez pas à appeler au 0497-64-74-70, 0497-64-74-70. Je vous rappelle, c'est le 17 octobre à la salle du Cercle à Leval-Traunier. Vous aimez bien le monde de Walt Disney? Eh bien, ce sera l'occasion pour vous de le découvrir dans notre région. En effet, le 11 octobre, ce sera le Meeting Disney XXL, 10 ans de magie et de rencontres. Ça se passera à Esoprel, plus particulièrement à la salle de Sambre Expo, située rue du président John Fitzgerald Kennedy à Esoprel. Ce sera l'occasion de découvrir des marchandises en tout genre et en comme thématique Disney, des collections, des rencontres avec des personnes. Tout ce qu'il faut pour vous faire rêver, rendez-vous donc le 11 octobre, c'est à partir de 10h du matin à Sambre Expo à Esoprel. On file à la galerie Martine Emmer à la chaussée de Bruxelles à Waterloo. Elle propose jusqu'au 18 octobre une exposition particulièrement intéressante sur une artiste belge. Cette exposition vous invite à découvrir les œuvres vibrantes de l'artiste belge Sabine Nielsen. À travers un geste minutieux et méditatif, l'artiste laisse la couleur s'écouler et se superposer. Dans sa série emblématique qui s'intitule Goutte à goutte, la peinture devient une véritable partition musicale. Les gouttes y dessine des paysages intérieurs, créant des espaces de résonance où le hasard rencontre l'intention. C'est à découvrir donc jusqu'au 18 octobre. Vous voulez plus d'infos? Eh bien, vous n'hésitez pas à aller sur le site de Martine Emmer, ça s'écrit E-H-M-E-R, ou vous appelez au 0473 59 02 85. Eddy Piron, je vous souhaite une bonne journée sur Radio Bonheur.

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2: Bonjour tout le monde. Aujourd'hui, nous fêtons les prénoms Gérard, Blanche ainsi que Candide. Le dicton gelé d'octobre rend le vigneron sobre. Et en ce samedi, nous souhaitons un bon anniversaire aux 76 ans de Tournai Francine Tarquin, aux 36 ans de Marshall Kevin de Vieilleville, Béatrice de Marcinelle fête ses 45 ans, Joël de Roux fête ses 57 ans et Michel de Mangny, elle fête ses 62 ans.
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1: Il est midi.
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4: Édith Piron, bonjour, bon temps de midi. J'espère que vous allez bien. Je vous souhaite un bon appétit. On file dans la région de Mons. Le château de Boussu accueille une exposition temporaire consacrée à l'histoire du charbon, un patrimoine qui a profondément marqué le Borinage et l'Europe. Il y a trois espaces thématiques à découvrir: l'Europe du charbon, les charbonnages du Borinage et puis art et mémoire de la mine. Vous voulez davantage de renseignements sur cette exposition? C'est châteaudeboussu.be, châteaudeboussu.be. Vous appelez au 065 77 82 65 065 77 82-65 jusqu'au 31 octobre. Le Festival Livresse, c'est un festival qui existe depuis de nombreuses années. C'est un festival qui aura lieu les 9 et 10 octobre avec la possibilité de découvrir une autre littérature que celle que l'on nous sert dans les grandes librairies. Alors, il y aura aussi des spectacles, c'est proposé par le Vecteur, et les 9 et 10 octobre, vous pourrez applaudir Edgar Zoc. Alors, dans un seul en scène, Edgar Zoc laisse l'intelligence artificielle dicter le spectacle. Entre monologue et protocole, l'interprète exécute les recommandations algorithmiques dans une quête de bien-être automatisée. Une performance drôle et troublante sur notre rapport à la machine. C'est donc les 9 et 10 octobre au Vecteur dans le cadre de l'opération Livresse. Vous voulez plus d'infos d'ailleurs sur tous les événements que propose Livresse, vous allez sur le site livresse.vecteur.be, livresse.vecteur.be. Je vous rappelle que le Vecteur est situé rue de Marcinelle à Charleroi. Allez, on va chanter le 10 octobre au Centre culturel de Wavre qui s'appelle La Sucrerie avec Mind to Mode. Ce sera le 10 octobre à 20h. C'est un concept unique rassemblant un hommage à trois groupes mythiques que sont YouTube, Depeche Mode et Simple Minds. Tout droit venus d'Angleterre, ces musiciens expérimentés vous offrent un méga show de plus de 3 heures reprenant les plus grands tubes de ces légendes. C'est un show époustouflant de réalisme. Vous voulez réserver, vous allez sur le site La Sucrerie. Wavre.be, la sucrerie Wavre.be, c'est le 10 octobre prochain. Une pièce dont on va beaucoup vous parler cette année, elle est en tournée en Fédération Wallonie-Bruxelles, mais on pourra la découvrir le 8 octobre à Binche à partir de 20h. C'est L'Invitation, une pièce de Adrien Racca. L'histoire est celle de Daniel, c'est un homme marié qui aspire à un peu de liberté. Alors pour souffler de temps en temps sans culpabiliser, eh bien il s'invente un ami imaginaire qui s'appelle Charlie, qu'il prétend aller voir régulièrement. Mais quand sa femme insiste pour rencontrer ce fameux Charlie, eh bien Daniel est pris à son propre piège. Et il engage un inconnu, paumé, imprévisible et trop à l'aise pour jouer le rôle, sauf que Charlie s'empare vite du mensonge, jusqu'à tout faire basculer. C'est un duo hilarant, avec plein de quiproquos, un jeu de manipulation jubilatoire, une critique fine des faux-semblants et des travers du couple. C'est donc à découvrir le 8 octobre au Théâtre Communal de Binche. Plus d'infos sur le site théâtrebinche.be. Je vous souhaite une bonne après-midi.

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3: Bonjour tout le monde. Aujourd'hui, nous fêtons les prénoms Gérard, Blanche ainsi que Candide. Le dicton gelé d'octobre rend le vigneron sobre. Et en ce samedi, nous souhaitons un bon anniversaire aux 76 ans de Tournai Francine Darken, aux 36 ans de Marshall Kevin de Vieilleville, Béatrice de Marcinelle fête ses 45 ans, Joël de Roux fête ses 57 ans et Michel de Mangeny, elle fête ses 62 ans.
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5: Édith Piron, bonjour, c'est l'heure de s'informer sur Radio Bonheur. L'Office du tourisme de Nivelles organise des visites guidées de la ville à la demande en français, en néerlandais, en anglais, en allemand. Les touristes isolés trouveront aussi les fascicules des attractions et des circuits promenades dans le bureau d'accueil situé pas loin de la Grand Place au 48 rue des Saints. Ils pourront ainsi découvrir la collégiale ainsi que la belle ville de Nivelles avec différents aspects, hein, le quartier Saint-Jacques, la Tour Simone, le parc de la Dodène ou encore le musée communal. Vous voulez plus d'infos? Vous n'hésitez pas à aller sur le site tourisme-nivelles.be, tourisme-nivelles.be. À Wavre, il y a une chouette compagnie théâtrale, théâtre amateur, qui s'appelle la Compagnie des Deux Lunes. Et le 18 octobre à 17h, elle vous proposera une pièce bien connue. Après le succès de Bosseman et Coppenole, la Compagnie des Deux Lunes de Wavre vous invite à voir ou à revoir une pièce absolument mythique, à savoir Le mariage de Mademoiselle Beulemans. On connaît grosso modo la pièce. La pièce se déroule à Bruxelles où Suzanne Beulemans, fille d'un riche brasseur, est promise en mariage à Séraphin Meulemeester, fils d'un brasseur concurrent. C'est donc à découvrir ou redécouvrir, quand ça? Eh bien à Wavre, au Centre culturel, le 18 octobre à 17h. Pour toute réservation, vous allez sur le site lasucreriewavre.be, lasucreriewavre.be. Vous aimez bien le monde de Walt Disney? Eh bien, ce sera l'occasion pour vous de le découvrir dans notre région. En effet, le 11 octobre, ce sera le Meeting Disney XXL, 10 ans de magie et de rencontres. Ça se passera à Esoprel, plus particulièrement à la salle de Sambre Expo, située rue du président John Fitzgerald Kennedy à Esoprel. Ce sera l'occasion de découvrir des marchandises en tout genre, ayant comme thématique Disney, des collections, des rencontres avec des personnages. Tout ce qu'il faut pour vous faire rêver. Rendez-vous donc le 11 octobre, c'est à partir de 10h du matin à Sambre Expo à Esoprel. Le centre culturel de Farciennes est particulièrement dynamique. C'est un petit centre, mais franchement, il en vaut la peine. Et le 27 novembre, Tamara Payne, célèbre comédienne de notre région, vous connaissez certainement Stacy Star, eh bien, sera au centre culturel de Farciennes avec un spectacle intitulé Ringarde. Tamara Payne débarque donc sur scène avec un spectacle aussi improbable qu'inclassable, un show intitulé Ringarde, parfaitement assumé, mais explosif, décomplexé et étonnamment novateur. C'est donc un spectacle à découvrir le 27 novembre à 20h au Centre culturel de Farciennes. Il faut évidemment aller réserver votre place sur le site centreculturelfarcienne.be, centreculturelfarcienne.be. Amusez-vous à l'écoute de votre radio préférée. Bon après-midi.

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1: Bonjour tout le monde. Aujourd'hui, nous fêtons les prénoms Gérard, Blanche ainsi que Candide. Le dicton gelé d'octobre rend le vigneron sobre. Et en ce samedi, nous souhaitons un bon anniversaire aux 76 ans de Tournai Francine Darquen, aux 36 ans de Marshall Kevin de Vieville, Béatrice de Marcinelle fête ses 45 ans, Joël de Roux fête ses 57 ans et Michel de Mangeny, elle fête ses 62 ans.
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4: Édith Piron, bonjour. L'info de votre région, c'est sur Radio Bonheur. On file à la galerie Martine Emmer à la chaussée de Bruxelles à Waterloo. Elle propose jusqu'au 18 octobre une exposition particulièrement intéressante sur une artiste belge. Cette exposition vous invite à découvrir les œuvres vibrantes de l'artiste belge Sabine Nielsen. À travers un geste minutieux et méditatif, l'artiste laisse la couleur s'écouler et se superposer. Dans sa série emblématique qui s'intitule Goutte à goutte, la peinture devient une véritable partition musicale. Les gouttes y dessine des paysages intérieurs, créant des espaces de résonance où le hasard rencontre l'intention. C'est à découvrir donc jusqu'au 18 octobre. Vous voulez plus d'infos? Eh bien, vous n'hésitez pas à aller sur le site de Martine Emmer, ça s'écrit E-H-M-E-R, ou vous appelez au 0473 59 02 85. On va faire un petit tour du côté de Bazeilles. Vous savez, c'est un peu le pays du marbre, c'est le pays de la pierre. Et le dimanche 15 novembre, ce sera la 50e marche des marbriers, l'occasion de découvrir ce beau petit village de Bazeilles. Alors, le rendez-vous est fixé à la salle des fêtes de la Maison du Peuple, à la rue des Déportés à Bazeilles. Il n'y a pas de réservation. Je vous rappelle la date, c'est le 15 novembre, c'est à partir de 8h du matin. Pour essayer d'avoir un petit peu de sous, la société, les récalcitrants sociétés de Gilles de Levaltraunier organise sa soirée choucroute et lasagne. Ça aurait lieu le 17 octobre à la salle du Cercle, rue du Rio à Levaltraunier. Vous voulez réserver votre place? Eh bien, vous n'hésitez pas à appeler au 0400 97 64 74 70. 0400 97 64 74 70. Je vous rappelle, c'est le 17 octobre à la salle du Cercle à Levaltraunier. Allez, une idée de visite de musée enterré au pied de la butte du Lion, le mémorial 1815 de Waterloo vous permet de vivre l'une des périodes les plus mouvementées de notre histoire, comme si vous y étiez. Vous plongez au cœur de la bataille dans une expérience multisensorielle pleine d'effets spéciaux, unique en Europe. 1815 mètres carrés, comme par hasard, 1815 mètres carrés de voyage immersif dans une scénographie narrative qui met l'accent sur l'expérience de la bataille. Le panorama est une fresque impressionnante de 110 mètres de circonférence et de 12 mètres de hauteur, réalisée en 1912. Le tableau vous place au cœur de la bataille grâce à un système de sonorisation impressionnant. La butte du Lion offre aussi une vue unique sur le champ de bataille. Bref, si vous voulez découvrir ce musée, je vous invite à aller sur le site waterloo1815.be, waterloo1815.be, et c'est pratiquement ouvert tous les jours. Amusez-vous à l'écoute de votre radio préférée. Bonne journée.

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1: Bonjour tout le monde. Aujourd'hui, nous fêtons les prénoms Gérard, Blanche ainsi que Candide. Le dicton gelé d'octobre rend le vigneron sobre. Et en ce samedi, nous souhaitons un bon anniversaire aux 76 ans de Tournai Francine Tarquin, aux 36 ans de Marshall Kevin de Vieilleville, Béatrice de Marcinelle fête ses 45 ans, Joël de Roux fête ses 57 ans et Michel de Wangny, elle fête ses 62 ans.
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7: Eddy Perron, bonjour, c'est l'heure de s'informer sur Radio Bonheur. On file dans la région de Mons, le château de Boussu accueille une exposition temporaire consacrée à l'histoire du charbon, un patrimoine qui a profondément marqué le Borinage et l'Europe. Il y a trois espaces thématiques à découvrir, l'Europe du charbon, les charbonnages du Borinage et puis art et mémoire de la mine. Vous voulez davantage de renseignements sur cette exposition, c'est châteaudeboussu.be, châteaudeboussu.be, vous appelez au 065 77 82 65 065 77 82-65 jusqu'au 31 octobre. Allez, on va chanter le 10 octobre au Centre culturel de Wavre qui s'appelle La Sucrerie avec Mind to Mode. Ce sera le 10 octobre à 20h. C'est un concept unique rassemblant un hommage à trois groupes mythiques que sont YouTube, Depeche Mode et Simple Minds. Tout droit venus d'Angleterre, ces musiciens expérimentés vous offrent un méga show de plus de 3 heures reprenant les plus grands tubes de ces légendes. C'est un show époustouflant de réalisme. Vous voulez réserver, vous allez sur le site La Sucrerie. La sucrerie Wavre.be, c'est le 10 octobre prochain. Vous aimez bien le monde de Walt Disney? Eh bien, ce sera l'occasion pour vous de le découvrir dans notre région. En effet, le 11 octobre, ce sera le Meeting Disney XXL, 10 ans de magie et de rencontres. Ça se passera à Esoprel, plus particulièrement à la salle de Sambre Expo, située rue du président John Fitzgerald Kennedy à Esoprel. Ce sera l'occasion de découvrir des marchandises en tout genre et en comme thématique Disney, des collections, des rencontres avec des personnes. Tout ce qu'il faut pour vous faire rêver, rendez-vous donc le 11 octobre, c'est à partir de 10h du matin à Sambre Expo à Esoprel. Allez, une idée de visite de musée enterré au pied de la butte du Lion, le mémorial 1815 de Waterloo vous permet de vivre l'une des périodes les plus mouvementées de notre histoire, comme si vous y étiez. Vous plongez au cœur de la bataille dans une expérience multisensorielle pleine d'effets spéciaux, unique en Europe, 1815 mètres carrés, comme par hasard, 1815 mètres carrés de voyage immersif dans une scénographie narrative qui met l'accent sur l'expérience de la bataille. Le panorama est une fresque impressionnante de 110 mètres de circonférence et de 12 mètres de hauteur réalisée en 1912. Le tableau vous place au cœur de la bataille grâce à un système de sonorisation impressionnant. La butte du Lion offre aussi une vue unique sur le champ de bataille. Bref, si vous voulez découvrir ce musée, je vous invite à aller sur le site waterloo1815.be, waterloo1815.be, et c'est pratiquement ouvert tous les jours. Merci de nous avoir écoutés. À tout à l'heure.
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6: Eddy Perron, l'heure de s'informer sur Radio Bonheur. Une pièce dont on va beaucoup vous parler cette année, elle est en tournée en Fédération Wallonie-Bruxelles, mais on pourra la découvrir le 8 octobre à Binche à partir de 20h. C'est L'Invitation, une pièce de Adrien Racca. L'histoire est celle de Daniel, c'est un homme marié qui aspire à un peu de liberté. Alors pour souffler de temps en temps sans culpabiliser, eh bien il s'invente un ami imaginaire qui s'appelle Charlie, qu'il prétend aller voir régulièrement. Mais quand sa femme insiste pour rencontrer ce fameux Charlie, eh bien Daniel est pris à son propre piège. Et il engage un inconnu, paumé, imprévisible et trop à l'aise pour jouer le rôle, sauf que Charlie s'empare vite du mensonge, jusqu'à tout faire basculer. C'est un duo hilarant, avec plein de quiproquos, un jeu de manipulation jubilatoire, une critique fine des faux-semblants et des travers du couple. C'est donc à découvrir le 8 octobre au Théâtre Communal de Binche. Plus d'infos sur le site théâtrebinche.be. Voilà une belle initiative de l'association wallonne de la sécurité routière. La WSR lance une nouvelle édition du quiz de la route, le rendez-vous annuel pour tester ses connaissances du code de la route et rafraîchir celles qui peuvent parfois se perdre au fil des années. Ainsi par exemple, les règles de priorité. Eh bien, la SWSR a récemment interrogé les usagers à ce sujet. Eh bien, les résultats montrent que certaines règles de priorité ne sont pas toujours bien connues. En moyenne, près d'une réponse sur trois était tout à fait incorrecte. Le quiz, c'est l'occasion de les réviser, mais aussi de tester ses connaissances sur de nombreux autres sujets liés à la mobilité et à la sécurité routière. C'est valable jusqu'au 14 octobre, si vous voulez participer à cette opération. C'est pas compliqué, vous allez sur le site awsr.be, ou vous tapez sur le site quizdelaroute.be. C'est un événement incontournable sur Châtelet, on vous en parle chaque année, ça fait 30 ans qu'il existe, je veux parler du Salon Normand. Il faut savoir que Châtelet est jumelé avec la ville normande de Vimoutiers, et depuis 30 ans, ils organisent des activités autour de ce jumelage. Le Salon Normand, ce sera les 6, 7 et 8 novembre, avec la possibilité d'aller à la rencontre de producteurs normands, de déguster et d'acheter leurs produits. Il y aura petite restauration et également une tombola, ça se passe à l'école d'Estrée, 47 places d'Estrée à Châtelineau. Je vous rappelle la date, 6, 7 et 8 novembre à Châtelineau. Vous voulez découvrir le monde de l'orchidée? Eh bien, les amis de l'orchidée de Montigny-le-Tilleul vous fixent une fois par mois rendez-vous au foyer culturel. On y fait plein de choses. Les explications de Inge van Dorp, présidente du club.
7: Nous avons chaque fois un thème. Donc, on parle sur une espèce bien différente. Et comme ça, on apprend vraiment en toute simplicité comment on appréhende la culture de certaines choses. Et on a aussi alors la présentation des plantes de nos membres. Et nos membres sont vraiment des grands fans et des grands fous d'orchidées. Donc voilà, ils amènent, ils expliquent comment ils font la culture et comme ça on peut tous apprendre quelque chose.
6: Est-ce que ça peut se faire toute l'année? J'imagine qu'il y a une période où l'orchidée, on ne peut pas la trouver.
7: Non, nous on travaille vraiment de janvier jusqu'en décembre et on a toujours des floraisons.
6: Vous voulez plus d'infos? Vous allez sur la page Facebook Les Amis de l'Orchidée Montigny ou alors vous appelez au 0479 23 66 86 0479 23 66 86. Je vous souhaite de bons moments sur Radio Bonheur.

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3: Bonjour tout le monde. 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Et en ce samedi, nous souhaitons un bon anniversaire aux 76 ans de Tournai Francine Tarquin, aux 36 ans de Marshall Kevin de Vieilleville, Béatrice de Marcinelle fête ses 45 ans, Joël de Roux fête ses 57 ans et Michel de Mangny, elle fête ses 62 ans.
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5: Édith Piron, bonsoir. Le Relais pour la vie de Courcelles est une équipe engagée contre le cancer. On accompagne, on sensibilise, on agit et c'est ainsi que les 3 et 4 octobre se déroulera au château de Trasny dans l'entité de Courcelles, le Relais pour la vie. Ce sera à partir de 14h30 le samedi et ça dure 24 heures. Il y aura des animations, des concerts, des stands pour petits et grands et surtout des stands d'information sur la Fondation contre le cancer. Rendez-vous donc les 3 et 4 octobre au château de Trasny. Le centre culturel de Fontaine-l'Évêque, qu'on appelle le Point Neuf, il est situé au numéro 9 de la rue de Latte à Fontaine-l'Évêque. Eh bien, le centre culturel propose notamment des ateliers d'écriture. Les ateliers d'écriture sont des moments privilégiés de découverte de soi, des autres et de la pratique de l'écrit. Le temps d'une matinée, eh bien, on vous invite à sortir des sentiers battus et à rêver, construire, modeler le langage et les projets de demain. Ça se passe à la bibliothèque de Fontaine-l'Évêque de 10h à 12h. La première rencontre aura lieu le 4 octobre. Alors, vous voulez davantage de renseignements, pas de souci, vous prenez contact avec la bibliothèque qui est située au Point Neuf. C'est le 071 417 582, 071 417 582. L'Office du tourisme de Nivelles organise des visites guidées de la ville à la demande en français, en néerlandais, en anglais, en allemand. Les touristes isolés trouveront aussi les fascicules des attractions et des circuits promenades dans le bureau d'accueil situé pas loin de la Grand Place au 48 rue des Saints. Ils pourront ainsi découvrir la collégiale ainsi que la belle ville de Nivelles avec différents aspects, hein, le quartier Saint-Jacques, la tour Simone, le parc de la Dodène ou encore le musée communal. Vous voulez plus d'infos, vous n'hésitez pas à aller sur le site tourisme-nivelles.be, tourisme-nivelles.be. Allez, on va chanter le 10 octobre au centre culturel de Wavre qui s'appelle La Sucrerie avec Mind to Mode. Ce sera le 10 octobre à 20h. C'est un concept unique rassemblant un hommage à 3 groupes mythiques que sont YouTube, Depeche Mode et Simple Minds. Tout droit venu d'Angleterre, ces musiciens expérimentés vous offrent un méga show de plus de 3 heures reprenant les plus grands tubes de ces légendes. C'est un show époustouflant de réalisme. Vous voulez réserver, vous allez sur le site La Sucrerie wavre.be, la sucrerie wavre.be, c'est le 10 octobre prochain. 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
1: Bonjour tout le monde. Aujourd'hui, nous fêtons les prénoms Gérard, Blanche ainsi que Candide. Le dicton gelé d'octobre rend le vigneron sobre. Et en ce samedi, nous souhaitons un bon anniversaire aux 76 ans de Tournai Francine Darken, aux 36 ans de Marshall Kevin de Vieilleville, Béatrice de Marcinelle fête ses 45 ans, Joël de Roux fête ses 57 ans et Michel de Mangeny, elle fête ses 62 ans.
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5: Eddy Piron, bonsoir. Vous aimez le groupe Queen? Eh bien, il y aura un cover Queen proposé par le groupe G4. Ce sera le vendredi 4 décembre à 20h30 à la rue de Gauzet au numéro 537 à Montigny-le-Tilleul. Quoi de mieux que terminer la semaine en beauté à attendre la venue de Saint-Nicolas? Alors, l'entrée est fixée à 15€. Le concert démarre sur le coup de 20h30. Évidemment, il faut réserver 0479 46 74 34 et c'est le 4 décembre, rue de Gauzet, 537 à Montigny-le-Tilleul. À Nivelles, il y a un cinéma qui dépend du centre culturel qui s'appelle le Ciné 4 et le 7 octobre, il vous proposera une animation intitulée Clap 4. C'est en fait une animation proposée par des jeunes qui ont découvert le monde du cinéma et qui le découvrent encore. Et à l'occasion d'une journée particulière qui se passera le 7 octobre, eh bien, vous pourrez découvrir les métiers du cinéma. Il y aura des ateliers. On vous fera découvrir les métiers du cinéma avec des professionnels. Et puis, il y aura aussi toute une série d'événements. Alors, si vous voulez en savoir un petit peu plus, que vous êtes jeune, que vous voulez découvrir le monde du cinéma, eh bien, n'hésitez pas à vous rendre sur le site du Ciné 4, ciné4.be, ciné4.be. Vous aimez le groupe Téléphone? Eh bien, sachez que le groupe Idiaphone lui rend hommage. Il y aura donc un cover de Téléphone le vendredi 13 novembre à 20h30 à Montigny-le-Tilleul, à la rue de Gauzet au numéro 537. Alors évidemment, il faut réserver. Vous appelez au 0479 46 74 34, 0479 46 74 34. Allez, on va chanter le 10 octobre au Centre culturel de Wavre qui s'appelle La Sucrerie avec Mind to Mode. Ce sera le 10 octobre à 20h. C'est un concept unique rassemblant un hommage à trois groupes mythiques que sont YouTube, Depeche Mode et Simple Minds. Tout droit venus d'Angleterre, ces musiciens expérimentés vous offrent un méga show de plus de 3 heures reprenant les plus grands tubes de ces légendes. C'est un show époustouflant de réalisme. Vous voulez réserver, vous allez sur le site La Sucrerie. Wavre.be, la sucrerie Wavre.be, c'est le 10 octobre prochain. Eddy Piron, je vous souhaite une bonne soirée.

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1: Bonjour tout le monde. Aujourd'hui, nous fêtons les prénoms Gérard, Blanche ainsi que Candide. Le dicton gelé d'octobre rend le vigneron sobre. Et en ce samedi, nous souhaitons un bon anniversaire aux 76 ans de Tournai Francine Tarquin, aux 36 ans de Marshall Kevin de Vieilleville. Béatrice de Marcinelle fête ses 45 ans, Joël de Roux fête ses 57 ans et Michel de Mangny, elle fête ses 62 ans.
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1: Il est 19h.
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4: Eddy Piron, j'espère que vous allez bien. Bienvenue sur Radio Bonheur, c'est l'heure de s'informer. Le centre culturel de Fontaine-l'Évêque, qu'on appelle le Point Neuf, il est situé au numéro 9 de la rue de Latte à Fontaine-l'Évêque. Eh bien, le centre culturel propose notamment des ateliers d'écriture. Les ateliers d'écriture sont des moments privilégiés de découverte de soi, des autres et de la pratique de l'écrit. Le temps d'une matinée, eh bien, on vous invite à sortir des sentiers battus et à rêver, construire, modeler le langage et les projets de demain. Ça se passe à la bibliothèque de Fontaine-l'Évêque de 10h à 12h. La première rencontre aura lieu le 4 octobre. Alors, vous voulez davantage de renseignements, pas de souci, vous prenez contact avec la bibliothèque qui est située au Point Neuf. C'est le 071 417 582, 071 417 582. La fête du potiron, eh bien, c'est proposé par l'Office du Tourisme et cette année, ça se passe le 10 octobre de 10h à 18h à l'ancienne scierie rue de la Gare à Gerpines. Il y aura un large choix de potirons et de cucurbitacées. On pourra découvrir des produits du terroir et des artisans locaux. Il y aura des animations pour les enfants, une grande chasse au trésor familial et il y aura plein de maraîchers et d'horticulteurs. Rendez-vous donc le 10 octobre à Gerpines. Les 21 et 22 novembre, on file au Grand Palais de Charleroi. À l'occasion de sa 10e édition, Insectopie donne rendez-vous aux passionnés d'insectes, de reptiles, d'arachnides, d'amphibiens et d'isopodes. Ça se passe au Grand Palais de Charleroi. Cette année encore, l'événement se déploie sur deux journées complètes avec plus de 6500 m² d'exposition et un parking gratuit. Préparez-vous à découvrir un monde fascinant peuplé de créatures extraordinaires. Alors si vous aimez bien les petites bébêtes, eh bien rendez-vous les 21 et 22 novembre à Insectopie au Grand Palais de Charleroi. L'Office du Tourisme de Nivelles organise des visites guidées de la ville à la demande en français, en néerlandais, en anglais, en allemand. Les touristes isolés trouveront aussi les fascicules des attractions et des circuits promenades dans le bureau d'accueil situé pas loin de la Grand Place au 48 rue des Saints. Ils pourront ainsi découvrir la collégiale ainsi que la belle ville de Nivelles avec différents aspects, hein, le quartier Saint-Jacques, la tour Simone, le parc de la Dodène ou encore le musée communal. Vous voulez plus d'infos, vous n'hésitez pas à aller sur le site tourisme-nivelles.be, tourisme-nivelles.be. Radio Bonheur, je vous souhaite une bonne soirée.

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1: Ah, ce son qui a marqué fortement le début des années 80, c'était le maître dans Génération Vinyle, Nile Rodgers, Bernard Edwards et Chic. Là, on était en 83 sur l'album Believer, à savoir que ce titre a quand même 43 ans et ce son n'a toujours pas vieilli. Alors ça, si c'était pas beau, à l'époque, c'était même exceptionnel. Hein. Voilà, ça donne un petit ton, en tout cas, de l'émission de ce soir, un petit son qu'on va retrouver aussi dans notre émission un peu plus tard, je vous en parlerai. Oui, parce qu'on aura dans les maxis des choses un peu plus particulières aujourd'hui. Bref, j'espère que vous allez bien, je suis très heureux de vous retrouver. Je vous souhaite la bienvenue dans ce 460e numéro de Génération Vinyle, qui va se dérouler en trois parties comme d'habitude, avec les hits dans un premier temps, puis les maxis tout à l'heure et les classiques pour refermer l'émission. Et dans les maxis, on fera un peu l'honneur ce soir au Dance Classics. Alors Dance Classics, c'était toute une série d'albums qui sortaient. Ils sont sortis essentiellement aussi en CD, mais beaucoup aussi en vinyle. Ils ont été réédités. C'était fin des années 80, début des 90s aussi. On retrouvait donc ces albums à profusion un peu partout. Et c'est des DJ qui simplement s'amusaient aussi dans les soirées avec tous les titres de cet album. Et je vous le dis franchement, pendant une heure, on va revivre un peu ce moment. Vous allez voir, je vous ai concocté quelque chose d'un peu particulier. Et puis dans le live tout à l'heure de la troisième partie, on retrouvera Fleetwood Mac parce qu'on avait envie aussi de revivre ces grands moments-là. Installez-vous, soyez les bienvenus. Merci de nous rejoindre. Vous êtes dans le 460e numéro de Génération Vinyle. Et ça va.

Dao dans Génération Vinyle, mon manège à moi. Fabuleuse reprise de Dao. Ici on était sur le Church Mix, juste avant d'être reconnu Zino. What's your name? Et le retour de Marc Moulin aussi sur ces mêmes ondes, et ça fait toujours plaisir. Une petite version concert et pas n'importe laquelle qu'on vous propose de suite avec Pierrot, Rapsat, Un cœur qui bat. Et puis comme vous savez qu'on est fan des petits remix parfois, on a beau mix à vous proposer aussi, belle trouvaille, de Visage avec Fade to Grey. Ce sera juste après Rapsat et voici Un cœur qui bat.

version vinyle, Elite, avec U2, I Still Haven't Found What I'm Looking For. C'est vrai que U2 nous promet un nouvel album, ben c'est dans un petit mois, hein. Nous promet pas puisqu'il est en route cet album. Et puis ce groupe de U2, la bande à Bono, vient de fêter ses 50 ans de carrière. On aime ou on n'aime pas U2, mais ça tient la route hein, quand même finalement. Sans transition, ça donne vraiment envie de courir tout nu dans la nature, par exemple. Elle était facile, celle-là.

Bon, il y en a qui disent que ça a plutôt mal vieilli. Moi, je trouve que ça va. Il y a des choses qui vieillissent plus mal que Gold, hein. Mais en tout cas, les maxis de Gold étaient vraiment très très bien foutus à l'époque, hein. Et ça, c'est la preuve. Dans cette version longue de Laissez-nous chanter, ben, ça nous laisse l'envie d'aller jusqu'au bout, simplement. On y est au bout, hein. Il reste environ 30 secondes. Puis juste avant, M avec Pop Music, ça c'est aussi considéré peut-être comme un classique. Et si vous aimez les versions maxi, c'est dans quelques minutes, hein, dans la deuxième partie du vinyle de ce soir avec des maxi à l'honneur aujourd'hui. Et pas n'importe quel, des maxi du Dance Classics. Ces fameux albums sortis fin des années 80 et début des 90s qui nous ont fait tous danser sur les pistes de danse. Vous allez voir, on a un peu compilé tout ça pendant une heure, ça va être très bien. Et puis il y a A Flock of Seagulls qui arrive avec l'immense I Run.

Bon, d'accord. Le monde parfait, c'est un peu quand on ferme les yeux et qu'on s'imagine un monde parfait. Et oui, par les temps qui courent, ça fait tellement du bien d'être positif. Et la musique nous aide, vous trouvez pas que la musique nous aide à être positif? En tout cas, nous, on est là aussi pour vous faire passer d'agréables moments et de ne plus penser à rien. Un monde va parfait, celui des innocents. Et pour rejoindre directement les maxis de Génération Vinyle, spécial dance classique, comme je vous l'annonçais tout à l'heure, c'est Technotronic. Un petit avant-goût déjà de ces dance classiques qu'on va retrouver pendant une heure, c'est 10 beats is Technotronic. Dur à dire tout ça, mais ça va aller. Belle soirée, merci d'être là. Vous êtes sur votre radio et c'est Génération Vinyle.

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0: C'est parti pendant une heure donc de dance classique. Ces fameux albums qui étaient sortis fin des années 80, début des 90s. On retrouvait des mix, notamment réalisés par l'un des plus grands DJ de toute la galaxie, Ben Librand. Et ici c'est le dance, disco dance classique, de mix simplement. On va retrouver le volume 3 de ce même disco dance classique, avant de retrouver quelques titres qui ont fait fureur également sur ces albums, des titres un peu plus individuels. Vous êtes dans les maxis de Génération Vinyle, prenez bien du plaisir, sortez la boule à facettes.
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Bah oui. Oui. On dirait que ça n'a pas vécu et vieilli facilement, hein, ce truc. Fun Fun, le hit mix. Oui, ça, c'était sur un album dance classique. Ah, les plus jeunes ne comprendront pas. Moi non plus, d'ailleurs. Billy Ocean, juste avant, avec Lover Boy, la version étendue était aussi sur cet album de dance classique, dans la version 112. Et on retourne sur l'album 51 et 52 du dance classique, le volume 51, avec ceci, et c'est de Gab Bent. Et c'est pour notre plus grand plaisir. Montez le volume.

On est en extrait de l'album et le volume 47 de Dance Classic avec Unique, What I Got Is What You Need. Juste avant Dead or Alive, ça on va dire que c'est en classique hein, aussi. Et cette version qui avait été réalisée d'ailleurs pour l'album Dance Classic, je ne sais plus le numéro, mais bon, il figure également sur cet album You Spin Me Run Like a Record. Et c'était le Murder Mix, qui est certainement l'un des mix les plus complets de Dead or Alive. Allez-vous ranger la boule à facettes, nous reviendrons quelques minutes pour les classiques de Génération Vinyle. Et là, ça va être une atmosphère un petit peu compliquée, différent, on va dire ça comme ça, pas compliqué mais différent. Et on rejoint d'ailleurs les classiques avec Dan Hartman.

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0: Les classiques de Génération Vinyle sont de retour pour ce 460e numéro de ce début du mois d'octobre, avec ici Millennium de Robbie Williams. Et comme d'habitude, dans le début des classiques, on a un petit concert à vous proposer. Tout petit, hein, puisqu'on fait deux titres, vous le savez, dans les concerts, si vous êtes habitué à notre émission. On va directement dans les années 80 d'ailleurs pile, à Wembley, c'était le 20 juin 1980. Et puis juste derrière, on sera à Tuscon, toujours aux États-Unis, le 28 août 1980 de cette même année. C'est sur un album, hein. Cet album Tuck, un album sorti pour l'occasion de Fleetwood Mac, avec quelques beaux titres à se mettre dans les oreilles. Il y a The Chain et Sarah. Juste après, ben c'est ça aussi, Génération Vinyle dans les classiques. On se fait tout de suite Fleetwood Mac et on va pas s'en plaindre.
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atmosphère un peu sombre, mais toujours très très bien. Paul Naref, le bal de l'Az, dans les classiques de Génération Vinyle, qui était numéro 1 en Belgique en 82, en ce mois-ci, donc le mois d'octobre, je vous le donne en mille. D'ailleurs, numéro 2 également aux charts en Angleterre, et puis numéro 1 en, au Canada, et ben c'était un titre allemand, et c'était ceci, et c'est pas une blague.

Riders, Riders on a Storm. Oui, ça c'est un classique incontournable de nos classiques dans Génération Vinyle. Et juste avant, Bernard Lavilliers, Traffic, peut-être moins connu de cet album Gringo, Oh Gringo, de Bernard Lavilliers, mais aussi un véritable succès à l'époque. Philippe Lafontaine dans les classiques avec le talentueux et le magnifique Alexis Matan.

une atmosphère un peu douce hein, ce soir, dans les classiques de Génération Vinyle, un peu comme d'habitude d'ailleurs. Il y avait Philippe Lafontaine, Coldplay, juste avant ceci, c'était The Scientist, et ceci justement, c'était Jean-Louis Murat, déjà un peu plus de 3 ans qui nous a quittés. Je vous le dis honnêtement, j'étais pas un grand fan hein, de Jean-Louis Murat, mais ce titre était complètement exceptionnel, simplement. Chez An Autumn, c'est l'album de Jean-Louis Murat sorti, il était sorti en 1989. Je vous souhaite de passer une très belle fin de soirée, une très belle soirée tout court. Et je vous retrouve même heure, même endroit, le même jour pour le prochain numéro de Génération Vinyle. Ce sera d'ailleurs le 461e. Et quand on aime, on ne compte pas, je vous le dis chaque fois. Et on se quitte aujourd'hui de façon un peu plus énergique, on a un peu besoin aussi. Hein. Voici Echo and the Bunnymen et la version maxi de The Killing Moon. Ça, c'est du caviar. Allez, belle soirée, je vous embrasse.

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